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1: Bonjour à tous. 474 personnes interpellées pour des départs de feu en France depuis début juillet. Parmi ces interpellations, plus de 180 concernent des mineurs, que ce soit pour des incendies volontaires ou involontaires. Depuis le début de l'été, quelques 120 000 hectares de végétation ont été parcourus par les flammes. Dans 9 cas sur 10, les incendies ont une origine humaine. Dans les Landes, les flammes ont déjà parcouru 1100 hectares depuis hier soir. 525 personnes ont été évacuées et 500 pompiers sont mobilisés. Aucune habitation n'a été touchée. La préfecture déplore une situation défavorable et un feu virulent. Deux routes sont coupées à la circulation. Une situation sur le front des incendies rendue compliquée par la chaleur. Les Landes sont en vigilance orange canicule, tout comme 74 autres départements. Selon Météo France, le pic de l'épisode était hier. D'ailleurs, ce jeudi a été l'une des journées les plus chaudes jamais enregistrées, avec de nombreux records mensuels battus, en particulier dans le quart nord-ouest, à l'exception de la Bretagne. On peut s'attendre à une baisse des températures ce week-end. Un enfant de 5 ans percuté par une voiture de police à Saint-Denis hier soir. Il a été hospitalisé, mais ses jours ne sont pas en danger. Le maire Bali Bagayoko souhaite que toute la lumière soit faite sur les circonstances de cet accident. La grève chez EasyJet ce week-end, une quarantaine de vols au départ de la France vont être annulés. Demain, ce devrait également être le cas dimanche. L'intersyndicale dénonce l'échec des discussions sur l'amélioration des conditions de travail. Les salariés déplorent notamment une instabilité des plannings et des changements de dernière minute. En voiture, il faut s'armer de patience pour ce week-end du 15 août. C'est rouge dès aujourd'hui dans le sens des retours sur un large quart sud-est, orange partout ailleurs. Demain, la journée sera très compliquée. Toute la France sera en rouge. Ce sera même noir en Auvergne-Rhône-Alpes. Et puis tout va bien pour Léon Marchand au championnat d'Europe de natation. Le Français a terminé premier de sa série sur le 200 mètres papillon. Il est qualifié pour les demi-finales qui se tiendront ce soir. Voilà pour l'info. Excellente journée.
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4: Bienvenue dans la tribu, c'est Nathan. On a découvert le nouveau programme de la saison 2026-2027 du théâtre de Saint-Nazaire. Il y aura notamment du théâtre, de la danse, du cirque, de la musique, des événements qui vont durer plusieurs jours. On a rencontré la directrice et on lui a posé quelques questions.
5: Bonjour, je suis Béatrice Hanin, la directrice du théâtre Scène Nationale de Saint-Nazaire.
4: Ok, du coup on a des questions pour vous.
6: Comment vous choisissez la programmation ?
5: Alors, c'est une très bonne question. Alors, je choisis la programmation d'abord pas toute seule. Je travaille avec quelques personnes de l'équipe. Pas toute l'équipe, mais une petite partie participe à des choix avec moi. Notamment, il y a une personne plutôt sur les spectacles pour les enfants qui va regarder les spectacles pour enfants pour participer à des choix. Et puis, une autre personne plutôt sur la musique. Voilà. Sinon, pour le reste, il y a déjà, on va dire, une grille, un cadre qui est posé. Ici, c'est un théâtre pluridisciplinaire. Ça veut dire qu'il y a plusieurs disciplines. Il y a du théâtre, de la danse, de la musique, du cirque et des spectacles pour tous les âges. Donc, il faut déjà qu'on, sur 50 spectacles, il y ait tout ça, toutes ces cases qui soient cochées. Et puis, les spectacles, j'en ai déjà vu beaucoup, parce que ça fait 30 ans que je travaille dans les théâtres. Et je me déplace, mais je me déplace pas n'importe où. Je vais évidemment dans des festivals, je vais découvrir des choses nouvelles, mais je vais aussi voir des artistes dont j'aime beaucoup le travail, et il y en a énormément, pour continuer à aller voir ce qu'ils font. Il y a les spectacles coup de cœur, et je dis celui-ci, il faut absolument qu'ils viennent. Et puis les artistes que j'ai envie qu'on accompagne, parce que je trouve que c'est des artistes très importants. Et donc on les accompagne en les aidant à payer la création du spectacle, c'est-à-dire à payer une partie des répétitions, des costumes, etc., pour que le spectacle se fabrique avant d'arriver chez nous. Ici, c'est une scène nationale, c'est un mot un petit peu étrange, il y en a 78 en France. Et notre rôle, c'est aussi de faire venir les grandes pièces, les grands spectacles qui sont créés pour beaucoup à Paris et de pouvoir les amener ici, dans les régions. Voilà. Donc ça, c'est aussi un élément. On doit aller choisir des œuvres qui sont importantes dans la création d'aujourd'hui.
4: Qu'est-ce qui serait plus les œuvres que nous, les adolescents, pourraient aller voir plus tôt ?
5: Alors, il y a des pièces de théâtre, de danse, de cirque hein, qui sont écrites pour tous les publics, certaines qui sont sur des sujets un peu compliqués, donc plutôt pour les adultes. Il y a des artistes qui écrivent vraiment spécialement pour les bébés, pour les enfants, pour les adolescents, qui ont vraiment une attention pour une tranche d'âge très particulière. Et donc, on fait attention aussi à ça. Et on va aussi les regarder parce que nous, on a envie qu'il y ait au moins un spectacle pour chaque personne de Saint-Nazaire dans la programmation. Et donc là, pour les adolescents, il y en a plusieurs. Il y aura par exemple Fusée, avec l'histoire des cosmonautes perdus dans l'espace. Il y aura Barak, dont vous avez vu un petit extrait pendant ma présentation. Barak qui parle de la crise du logement, mais qui vraiment parle aussi aux enfants à partir de 10 ans, aux adolescents à partir de 10 ans. Il y a aussi les spectacles de cirque, il y a les spectacles de danse, et Sylvain Gros, qui est notre prochain chorégraphe associé, qui va travailler aussi avec Escalado, va créer un spectacle, pas l'année prochaine, mais l'année d'après, avec des adolescents, pour les adolescents. Donc il y a vraiment des artistes qui écrivent pour une tranche d'âge très particulière.
4: Et, mais du coup, on peut rencontrer des artistes quand on va voir un spectacle avec tous les événements autour. Mais par exemple, est-ce qu'il y aurait d'autres moyens de les rencontrer en dehors des spectacles ?
5: Alors oui, il y a d'autres moyens et justement c'est ce qu'on aime tricoter, fabriquer, imaginer. Les artistes quand ils viennent, ils restent pas très longtemps, ils restent le temps du montage, de la répétition, ils jouent, ils repartent. Mais des fois on leur demande de rester plusieurs jours parce qu'on a fabriqué avec eux un projet avant pour aller dans les écoles, pour aller à Escalado, pour faire un stage, pour des gens de tout âge, des adultes, des enfants, le temps d'un week-end, d'une journée, de vacances, un atelier d'écriture, un stage de danse, un stage de théâtre. Il y a donc les rencontres que l'on propose. Et puis parfois aussi, on a des associations comme Escalado, on peut aller vers vous, mais on a aussi des associations qui peuvent venir vers nous et nous dire, nous on aimerait bien faire quelque chose là pour les personnes âgées de la maison de retraite, pour les jeunes d'Escalado, pour les bébés de la crèche, pour les enfants de telle maison de quartier. Donc vraiment, tous les âges sont concernés. Qu'est-ce qu'on pourrait imaginer ensemble ? Voilà, nous, ce qui nous plaît. Et donc, à partir de là, on réfléchit par rapport à la programmation. On se dit, ça, c'est drôlement intéressant. Ils travaillent sur ça. Tiens, clac, ça nous donne des idées. Et voilà comment on pourrait imaginer des choses. Et on leur propose. Et si ça les intéresse, on fait venir l'artiste. Et puis, on construit ensemble avec l'artiste et avec eux.
4: Merci d'avoir répondu à nos questions.
5: Merci beaucoup à vous. À bientôt.
4: Vous pouvez retrouver toutes les informations sur le site internet du théâtre. La présentation de la saison, pour du coup tout le monde, c'est le 8 septembre. À bientôt dans la tribu.
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8: Trois candidats dans un mouchoir de poche, mais on se régale. C'est du beau jeu, ça.
9: Le soprano Paul Mirabel, Squeezie McFly et Carlito.
8: Pardon ? Quelle est votre réponse ?
9: Marlène Schiappa, Lady Gaga, Omar Sy, Clara Luciani, Nicki Minaj, Florence Foresti, Taylor Swift, Mbappé, Emmanuel Macron, Donald Trump, Damso, Marion Cotillard, Katy Perry, Charles Leclerc, Léon Marchand, Angèle, Lenny Kravitz, Greta Thunberg, François Hollande, Philippe Etchebest, Billy Eilish, Wendy Renard, Nikos Aliagas, Barack Obama, Cyril.

0: station animalière, voient ses principaux dirigeants massacrés par un animateur dont le véritable prénom est Ronan. Bien joué, 3 points.
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4: Ah bonjour à tous, bienvenue. Moi c'est Hugo Décrypte et aujourd'hui je suis accompagné de Spider-Man.
1: Bonjour les cocos, c'est moi.
4: Alors Spider-Man, déjà moi je pense qu'on peut commencer par la question que tout le monde se pose. Un mythe, est-ce que Spider-Cochon existe vraiment?
1: Bah bien sûr, c'est mon animal cochon, mon animal de compagnie. J'en fais du bacon par contre quand j'ai faim.
4: Et est-ce qu'on peut vraiment pas le manger?
1: Si, on peut le manger. C'est logique, c'est un cochon.
4: Ouais, mais bon, vous, par exemple, vous êtes inhumain.
1: Si, je suis humain. Oh, je peux juste tirer des toiles de mes mains.
4: D'accord.
1: Et je sais faire des saltos arrière.
4: Et alors, moi, j'ai une question. Parce que dans tous les Spider-Man qu'on a vus, l'araignée était différente. C'est quoi la vraie histoire? Parce que moi, je suis perdu entre les... Enfin, toutes les... Non, je suis perdu. Dites-moi.
1: En fait, moi, je suis né d'une lésion entre un humain et une araignée. C'est ça, la vraie histoire.
4: D'accord.
1: Eh ouais.
4: Mais donc oui, mais alors moi je veux bien, mais dans tous les Spider-Man, il y a une araignée différente, donc c'est quoi
1: pour, c'est parce qu'en fait, ma mère, l'araignée, elle est morte, c'est pour, c'est pour qu'on la voit, tu vois.
4: Non, j'ai pas compris. Mais bon, allez. Bon alors, vos toiles, comment ça s'est passé là? Parce que moi, dans les premiers Spider-Man, c'était une invention. T'avais inventé les toiles.
1: Bah... En fait, ça dépend parce que je fais partie de plusieurs univers différents.
4: Ah, c'est vrai, le multivers.
1: C'est compliqué.
4: D'accord. Et alors, le multivers, on en parle. Moi, je trouve ça super compliqué. Ça se passe comment?
1: J'en sais rien. C'est toujours Iron Man qui s'occupe de ça. Il m'explique juste dans mon oreillette, t'inquiète.
4: D'accord. Bah, merci beaucoup, Spider-Man.
1: C'est Spider-Man avec l'accent.
4: Merci beaucoup, Spider-Man.
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2: Jeanne, Romane, Suzy, Asia et Iris sont toutes les cinq en sixième au collège Albert Vincent et elles vont tenter de découvrir la définition du mot captieux. Oh, Asia est très inspirée.
3: Alors j'ai deux idées. La première, c'est peut-être que ça viendrait du mot capsule. Le mot capsule qui est regroupé avec un autre mot, peut-être avec le mot pieu.
2: Et ça serait quoi une capsule avec un pieu ?
3: Un pieu en forme de bouteille.
2: Un pieu en forme de bouteille, d'accord. Donc ça c'est ta première définition.
3: Et peut-être que la deuxième, ce serait toujours le mot capsule, mais qui vient du latin, ou dans des romains, ou d'une autre langue.
2: Ah du coup, ce serait capsule, mais en vieux.
3: Oui.
2: D'accord. Iris.
4: Moi, en fait, ça me fait penser à ma petite sœur, vu qu'elle est hyper capricieuse, et ça me fait penser à ce mot.
2: D'accord, donc capsieux, il pourrait y avoir un rapport avec capricieux. Et ce serait quoi la différence entre capricieux et capsieux ?
4: Capsieux, en fait, ce serait plutôt... du genre, t'es calme, mais t'es capricieux.
2: D'accord, alors que capricieux, c'est que t'es capricieux, mais pas calme.
4: Voilà, c'est ça.
2: Très bien, bon, toi, tu n'es pas du tout capricieuse, comme ta petite sœur.
4: Non, pas du tout.
2: En toute honnêteté, bien évidemment.
4: Oui.
2: Ok, on a du doute sur l'honnêteté. Suzy.
5: Les cieux, c'est le ciel en au pluriel. Et le cap, c'est comme le nord, le sud et tout ça. Du coup, peut-être c'est le cap vers le ciel.
2: Ah, le cap vers le ciel, ou alors se servir du ciel pour trouver son cap ou quelque chose dans le genre ?
5: Oui, peut-être.
2: Ah, j'aime beaucoup cette idée. Romane ?
6: Moi, je reviens sur ce qu'a dit Asia. Ça me fait penser aussi à capsule et à pieu, mais c'est peut-être un outil pour décapsuler.
2: Ah, d'accord. Des fois, on dirait décapsuleur parce qu'au final, on ne connaît pas vraiment le nom, mais le vrai nom, ce serait capsieux.
6: Oui, c'est ça.
2: Ok, j'aime bien aussi cette idée. Jeanne ?
7: Moi, c'est un peu comme Iris. Je pense que c'est capricieux. Mais c'est un diminutif un peu. Et vu que c'est un diminutif, genre, tu serais un peu moins capricieux.
2: D'accord, ce serait capricieux, mais pas non plus dans des grosses proportions. C'est que des fois, tu ferais 2-3 caprices, mais tu ne l'es pas tout le temps.
7: Ouais.
2: Ok, c'est un peu moins capricieux que capricieux.
7: Ouais, tu te trouves pas par terre, quoi.
2: C'est déjà pas mal.
7: Oui.
2: Et alors, est-ce que tu es capsieuse ou capricieuse, toi, ou ni l'un ni l'autre ?
7: Je sais pas. Faudrait demander... je sais pas.
2: Faut demander aux autres, tu t'en rends pas compte, en tout cas.
7: Je sais pas.
2: Asia ?
8: Moi, je dirais plus que c'est l'idée de Suzy qui m'emporte, parce que...
2: Ah, carrément, elle t'emporte, quoi.
8: Mais non, mais en fait, l'idée de Suzy, ce serait la plus logique. Et peut-être que capsieux, ça voudrait dire quand tu meurs, par exemple, tu te dis peut-être qu'il va être capsieux et qu'il va avoir un cap vers les ciels ou qu'il va aller au paradis.
2: Ah d'accord, capsieux, ça pourrait être le chemin pour monter au paradis.
8: Oui, tu montes tranquillement, tout doucement.
2: Tranquillement, tout doucement. Alors ce que vous ne voyez pas, c'est que Asia nous fait quand même le geste de l'échelle. Hein. Donc si tu montes tranquillement, tout doucement, mais avec une échelle. Romane.
6: Oui, en effet, je reviens aussi sur ce qu'a dit Suzy et Asia, parce que aussi dans Animal Crossing, par exemple, voyager vers les cieux bleus et en gros, tu fais un voyage en hélicoptère ou un truc dans le genre. Et cieux, du coup, peut-être plutôt vers ciel et du coup, cap vers le ciel.
2: Ok, mesdemoiselles, je suis désolée de vous annoncer que vous êtes complètement...
7: À côté de la plaque.
2: À côté de la plaque, c'est ça. Puisque captieux, c'est un adjectif qui veut dire qui vise à tromper par des apparences de raison, de vérité. On parle d'arguments captieux, donc on essaye de faire croire que c'est de la vérité. Et en fait, c'est pour tromper les autres.
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5: Bonjour à tous. Il reconnaît avoir jeté un mégot. Un mineur est mis en examen en Gironde, accusé d'avoir provoqué l'incendie de Mérignac fin juillet qui avait coûté la vie à deux pompiers. Le jeune homme de 15 ans, mis en examen pour destruction involontaire par incendie, a été placé en centre éducatif fermé. Depuis début juillet, 474 personnes ont été interpellées pour des départs de feu, dont 183 mineurs. Dans les Landes, les pompiers continuent de lutter contre l'incendie de Luglon. Les flammes ont déjà parcouru 1100 hectares depuis hier. Deux foyers sont toujours actifs, 500 pompiers mobilisés. Ils peuvent compter sur le soutien de renforts venus des départements voisins. Pour la première fois en France, un hélicoptère australien Chinook a été utilisé contre l'incendie. Il peut larguer 11 tonnes d'eau en une seule rotation. 75 départements, toujours en vigilance orange canicule. Encore une journée très chaude sur la France. On attend des valeurs de 40 degrés sur le centre et en Île-de-France. Mais une baisse notable des températures s'amorce par la Bretagne, la Normandie et la façade atlantique. Avec la sécheresse, comment aider les agriculteurs? La ministre de l'Agriculture, Annie Genevard, réfléchit à la mise en place d'un prêt sécheresse pour permettre aux agriculteurs de faire la jonction avec leur prochaine production. La ministre demande aussi à la grande distribution une revalorisation des prix payés aux agriculteurs en privilégiant l'origine France. Selon le président de la FNSEA, Arnaud Rousseau, l'impact de la sécheresse et des canicules pour l'agriculture nécessiterait des milliards d'euros. À Nice, un septième suspect mis en examen dans l'affaire de l'incendie criminel des Moulins. Incendie qui avait tué 7 personnes, dont 4 enfants il y a 2 ans. Le mis en examen, placé en détention provisoire, est soupçonné d'être le principal organisateur du commando criminel. Il est déjà connu des services de police, notamment pour meurtre en bande organisée. Et puis la suite des championnats d'Europe d'athlétisme de Birmingham à retenir ce soir côté français. 4 finales, notamment Mélina Robert-Michon en lancer de disque, mais aussi Alessia Zarbo sur le 10 000 mètres. Voilà pour l'info, excellent après-midi.
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7: Bienvenue dans la tribu, c'est Nathan. On a découvert le nouveau programme de la saison 2026-2027 du théâtre de Saint-Nazaire. Il y aura notamment du théâtre, de la danse, du cirque, de la musique, des événements qui vont durer plusieurs jours. On a rencontré la directrice et on lui a posé quelques questions.
8: Bonjour, je suis Béatrice Sanin, la directrice du théâtre Scène Nationale de Saint-Nazaire.
7: Ok, du coup on a des petites questions pour vous.
9: Comment vous choisissez la programmation ?
8: Alors, c'est une très bonne question. Alors, je choisis la programmation d'abord pas toute seule. Je travaille avec quelques personnes de l'équipe. Pas toute l'équipe, mais une petite partie participe à des choix avec moi. Notamment, il y a une personne plutôt sur les spectacles pour les enfants qui va regarder les spectacles pour enfants pour participer à des choix. Et puis, une autre personne plutôt sur la musique. Voilà. Sinon, pour le reste, il y a déjà, on va dire, une grille, un cadre qui est posé. Ici, c'est un théâtre pluridisciplinaire. Ça veut dire qu'il y a plusieurs disciplines. Il y a du théâtre, de la danse, de la musique, du cirque et des spectacles pour tous les âges. Donc, il faut déjà qu'on, sur 50 spectacles, il y ait tout ça, toutes ces cases qui soient cochées. Et puis, les spectacles, j'en ai déjà vu beaucoup, beaucoup, beaucoup, parce que ça fait 30 ans que je travaille dans les théâtres. Et je me déplace, mais je me déplace pas n'importe où. Je vais évidemment dans des festivals, je vais découvrir des choses nouvelles, mais je vais aussi voir des artistes dont j'aime beaucoup le travail, et il y en a énormément, pour continuer à aller voir ce qu'ils font. Il y a les spectacles coup de cœur, et je dis celui-ci, il faut absolument qu'il vienne. Et puis les artistes que j'ai envie qu'on accompagne, parce que je trouve que c'est des artistes très importants. Et donc on les accompagne en les aidant à payer la création du spectacle, c'est-à-dire à payer une partie des répétitions, des costumes, etc., pour que le spectacle se fabrique avant d'arriver chez nous. Ici, c'est une scène nationale, c'est un mot un petit peu étrange, il y en a 78 en France. Et notre rôle, c'est aussi de faire venir les grandes pièces, les grands spectacles qui sont créés pour beaucoup à Paris et de pouvoir les amener ici, dans les régions. Voilà. Donc ça, c'est aussi un élément. On doit aller choisir des œuvres qui sont importantes dans la création d'aujourd'hui.
7: Qu'est-ce qui serait plus les œuvres que nous, les adolescents, pourraient aller voir plutôt ?
8: Alors, il y a des pièces de théâtre, de danse, de cirque qui sont écrites pour tous les publics, certaines qui sont sur des sujets un peu compliqués, donc plutôt pour les adultes. Il y a des artistes qui écrivent vraiment spécialement pour les bébés, pour les enfants, pour les adolescents, qui ont vraiment une attention pour une tranche d'âge très particulière. Et donc on fait attention aussi à ça et on va aussi les regarder parce que nous on a envie qu'il y ait au moins un spectacle pour chaque personne de Saint-Nazaire dans la programmation. Et donc là pour les adolescents, il y en a plusieurs. Il y aura par exemple Fusée avec l'histoire des cosmonautes perdus dans l'espace. Il y aura Barak dont vous avez vu un petit extrait pendant ma présentation. Barak qui parle de la crise du logement mais qui vraiment parle aussi aux enfants à partir de 10 ans, aux adolescents à partir de 10 ans. Il y a aussi les spectacles de cirque, il y a les spectacles de danse, et Sylvain Gros, qui est notre prochain chorégraphe associé, qui va travailler aussi avec Escalado, va créer un spectacle, pas l'année prochaine, mais l'année d'après, avec des adolescents, pour les adolescents. Donc il y a vraiment des artistes qui écrivent pour une tranche d'âge très particulière.
7: Du coup, on peut rencontrer des artistes quand on va voir un spectacle avec tous les événements autour. Mais par exemple, est-ce qu'il y aurait d'autres moyens de les rencontrer en dehors des spectacles ?
8: Alors oui, il y a d'autres moyens et justement c'est ce qu'on aime tricoter, fabriquer, imaginer. Les artistes quand ils viennent, ils restent pas très longtemps, ils restent le temps du montage, de la répétition, ils jouent, ils repartent. Mais des fois on leur demande de rester plusieurs jours parce qu'on a fabriqué avec eux un projet avant pour aller dans les écoles, pour aller à Escalado, pour faire un stage, pour des gens de tout âge, des adultes, des enfants, le temps d'un week-end, d'une journée, de vacances, un atelier d'écriture, un stage de danse, un stage de théâtre. Il y a les rencontres que l'on propose. Et puis parfois aussi, on a des associations comme Escalado. On peut aller vers vous, mais on a aussi des associations qui peuvent venir vers nous et nous dire « nous, on aimerait bien faire quelque chose là pour... » les personnes âgées de la maison de retraite, pour les jeunes d'Escalado, pour les bébés de la crèche, pour les enfants de telle maison de quartier. Donc vraiment, tous les âges sont concernés. Qu'est-ce qu'on pourrait imaginer ensemble ? Voilà, nous, ce qui nous plaît. Et donc, à partir de là, on réfléchit par rapport à la programmation. On se dit, ça, c'est drôlement intéressant. Ils travaillent sur ça. Tiens, clac, ça nous donne des idées. Et voilà comment on pourrait imaginer des choses. Et on leur propose. Et si ça les intéresse, on fait venir l'artiste et puis on construit ensemble avec l'artiste et avec eux.
7: Merci d'avoir répondu à nos questions.
8: Merci beaucoup à vous, à bientôt.
7: Vous pouvez retrouver toutes les informations sur le site internet du théâtre. La présentation de la saison, pour du coup tout le monde, c'est le 8 septembre. À bientôt dans la tribu.
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0: La définition du mot potamotoc. Est-ce qu'il y a des idées pour potamotoc, Ethan?
1: C'est... On plante quelque chose.
0: Ah, c'est le fait de planter quelque chose, mais quelque chose de spécifique?
1: Non, pas quelque chose de spécifique.
0: Donc toutes les plantations, qu'on plante un chêne, un plant de tomate ou une fleur, ce serait potamotoc?
1: Oui.
0: Très bien. Martin?
2: Comme de la pâte à modeler, mais avec du fer.
0: D'accord, donc on essaye de modeler du fer comme la pâte à modeler, et ce serait potamotoc.
2: Oui.
0: D'accord, je pense que c'est un peu moins évident, il y a peut-être des techniques particulières.
2: Peut-être.
0: Sans doute même, parce que le fer c'est un peu plus dur que la pâte à modeler.
2: Oui.
0: Karim ?
3: Un espèce de potager pour les tomates.
0: D'accord, potamotoc, ce serait un potager spécifique pour les tomates.
3: Oui.
0: J'aime bien cette idée, elle me plaît bien. Ethan ?
1: Ou j'aurais dit un gaz.
0: Ah, un gaz genre toxique ?
1: Oui, c'est comme, je sais pas quel gaz, mais comme du méthane.
0: D'accord, ok, le potamotoc, donc on va s'en méfier un peu.
1: Oui.
0: Timothée ?
4: De l'eau potable, mais chimique.
0: De l'eau potable, chimique. Ah, ce serait une façon chimique de rendre de l'eau non potable, potable.
4: Oui.
0: D'autres idées pour potamotoc, Ethan ?
1: La fin du mot, et ça me fait penser à un toc, genre que t'as.
0: Donc ce serait un toc, mais peut-être un toc très précis, le fait de faire un geste bien particulier ?
1: Non, c'est de répéter, moi, pour moi, le mot, c'est répéter un toc toutes les, une seconde, tout le temps, tout le temps.
0: Karim ?
3: J'avais une idée où c'est frapper sur un potager pour faire planter les légumes.
0: D'accord, tu veux dire que ce serait une technique potagère et cette technique-là consisterait à frapper la terre avant de planter ou...
3: Oui.
0: Très potager, hein. Il reste dans le potager, Karim. Chris ?
5: Un toc, mais potable.
6: Un toc sur la tête. Il fait pas trop mal au cerveau.
0: D'accord, alors là, Chris nous fait le geste de se faire taper sur la tête. Donc en fait, ce serait quelqu'un qui te tape sur la tête, mais de manière pas trop violente.
3: Oui.
0: D'accord, très bien. Timothée ?
4: Ou un toc, c'est un geste et puis il est... Genre, il est pas gênant.
0: D'accord, oui, c'est ça. C'est que tu aurais un toc, mais qui se verrait pas trop finalement, qui serait pas trop gênant dans ta vie quotidienne.
4: Voilà.
0: Il y aurait les tocs très handicapants et puis il y aurait les potamotocs.
4: Oui.
0: Eh bien, je suis désolée de vous annoncer que vous êtes complètement...
4: À côté de la plaque.
0: C'est exact. Puisque potamotoc se dit d'un poisson qui vit en mer mais qui naît et se reproduit en eau douce. Par exemple, le saumon est la plus connue des espèces potamotoc.
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6: Bonsoir à tous. Le Conseil constitutionnel valide la loi créant un droit à l'aide à mourir. Le texte est jugé conforme à la Constitution. Les sages émettent tout de même quelques réserves et jugent notamment qu'un établissement privé peut refuser de pratiquer l'aide à mourir à condition qu'il ne soit pas seul à pouvoir répondre aux besoins locaux. Les pharmaciens pourront aussi refuser de préparer le produit létal. S'il valide le droit à mourir, le Conseil constitutionnel, en revanche, censure l'interdiction des réseaux sociaux aux moins de 15 ans. Les sages dénoncent une atteinte disproportionnée aux libertés. Emmanuel Macron charge Sébastien Lecornu d'une nouvelle rédaction de la loi pour la faire aboutir d'ici au printemps. La vigilance orange canicule continue de s'étendre. 83 départements, désormais tout le Grand Est est concerné. Selon Météo France, une baisse des températures est attendue progressivement demain sur la moitié ouest. Sur le quart sud-est, les conditions caniculaires devraient se poursuivre à minima jusqu'en début de semaine. Avec la sécheresse, comment aider les agriculteurs? La ministre de l'Agriculture, Annie Genevard, réfléchit à la mise en place d'un prêt sécheresse pour permettre aux agriculteurs de faire la jonction avec leur prochaine production. La ministre demande aussi à la grande distribution une revalorisation des prix payés aux agriculteurs en privilégiant l'origine France. Le feu est toujours actif dans les Landes. L'incendie à Luglon a parcouru 1200 hectares. 500 pompiers sont toujours mobilisés. Un hélicoptère australien Chinook est utilisé contre l'incendie. Il peut larguer 11 tonnes d'eau en une seule rotation. La grève chez EasyJet ce week-end. Une quarantaine de vols au départ de la France vont être annulés demain. Ce devrait également être le cas dimanche. L'intersyndicale dénonce l'échec des discussions sur l'amélioration des conditions de travail. Les salariés déplorent notamment une instabilité des plannings. Et puis en voiture, il faut s'armer de patience pour ce week-end du 15 août. C'est rouge dès aujourd'hui dans le sens des retours sur un large quart sud-est, orange partout ailleurs. Demain, la journée sera très compliquée. Toute la France sera en rouge. Ce sera même noir en Auvergne-Rhône-Alpes. Voilà pour l'info. Excellente fin d'après-midi.
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8: Bienvenue dans La Tribu, c'est Nathan. On a découvert le nouveau programme de la saison 2026-2027 du Théâtre de Saint-Nazaire. Il y aura notamment du théâtre, de la danse, du cirque, de la musique, des événements qui vont durer plusieurs jours. On a rencontré la directrice et on lui a posé quelques questions.
9: Bonjour, je suis Béatrice Sanin, la directrice du Théâtre Scène Nationale de Saint-Nazaire.
8: Ok, du coup on a des petites questions pour vous.
10: Comment vous choisissez la programmation ?
9: Alors c'est une très bonne question. Alors je choisis la programmation d'abord pas toute seule, je travaille avec quelques personnes de l'équipe. Pas toute l'équipe, mais une petite partie participe à des choix avec moi. Notamment il y a une personne plutôt sur les spectacles pour les enfants qui va regarder les spectacles pour enfants pour participer à des choix. Et puis une autre personne plutôt sur la musique. Voilà. Sinon, pour le reste, il y a déjà, on va dire, une grille, un cadre qui est posé. Ici, c'est un théâtre pluridisciplinaire. Ça veut dire qu'il y a plusieurs disciplines. Il y a du théâtre, de la danse, de la musique, du cirque et des spectacles pour tous les âges. Donc, il faut déjà qu'on, sur 50 spectacles, il y ait tout ça, toutes ces cases qui soient cochées. Et puis, les spectacles, j'en ai déjà vu beaucoup, beaucoup, beaucoup, parce que ça fait 30 ans que je travaille dans les théâtres. Et je me déplace, mais je me déplace pas n'importe où. Je vais évidemment dans des festivals, je vais découvrir des choses nouvelles, mais je vais aussi voir des artistes dont j'aime beaucoup le travail, et il y en a énormément, pour continuer à aller voir ce qu'ils font. Il y a les spectacles coup de cœur, et je dis celui-ci, il faut absolument qu'ils viennent. Et puis les artistes que j'ai envie qu'on accompagne, parce que je trouve que c'est des artistes très importants. Et donc on les accompagne en les aidant à, à payer la création du spectacle, c'est-à-dire à payer une partie des répétitions, des costumes, etc., pour que le spectacle se fabrique avant d'arriver chez nous. Ici, c'est une scène nationale. C'est un mot un petit peu étrange. Il y en a 78 en France. Et notre rôle, c'est aussi de faire venir les grandes pièces, les grands spectacles qui sont créés pour beaucoup à Paris et de pouvoir les amener ici, dans les régions. Voilà. Donc ça, c'est aussi un élément. On va aller choisir des œuvres qui sont importantes dans la création d'aujourd'hui.
8: Qu'est-ce qui serait plus les œuvres que nous, les adolescents, pourraient aller voir plus tôt ?
9: Alors, il y a des pièces de théâtre, de danse, de cirque qui sont écrites pour tous les publics. Certaines qui sont sur des sujets un peu compliqués, donc plutôt pour les adultes. Il y a des artistes qui écrivent vraiment spécialement pour les bébés, pour les enfants, pour les adolescents, qui ont vraiment une attention pour une tranche d'âge très particulière. Et donc, on fait attention aussi à ça et on va aussi les regarder parce que nous, on a envie qu'il y ait au moins un spectacle pour chaque personne de Saint-Nazaire dans la programmation. Et donc là, pour les adolescents, il y en a plusieurs. Il y aura par exemple Fusée, avec l'histoire des cosmonautes perdus dans l'espace. Il y aura Barak, dont vous avez vu un petit extrait pendant ma présentation. Barak qui parle de la crise du logement, mais qui vraiment parle aussi aux enfants à partir de 10 ans, aux adolescents à partir de 10 ans. Il y a aussi les spectacles de cirque, il y a les spectacles de danse. Et Sylvain Gros, qui est notre prochain chorégraphe associé, qui va travailler aussi avec Escalado, va créer un spectacle, pas l'année prochaine mais l'année d'après, avec des adolescents, pour les adolescents. Donc il y a vraiment des artistes qui écrivent pour une tranche d'âge très particulière.
8: Du coup, on peut rencontrer des artistes quand on va voir un spectacle avec tous les événements autour, mais par exemple, est-ce qu'il y aurait d'autres moyens de les rencontrer en dehors des spectacles?
9: Alors oui, il y a d'autres moyens et justement c'est ce qu'on aime tricoter, fabriquer, imaginer. Les artistes quand ils viennent, ils restent pas très longtemps, ils restent le temps du montage, de la répétition, ils jouent, ils repartent. Mais des fois on leur demande de rester plusieurs jours parce qu'on a fabriqué avec eux un projet avant pour aller dans les écoles, pour aller à Escalado, pour faire un stage pour des gens de tout âge, des adultes, des enfants, le temps d'un week-end, d'une journée, de vacances, un atelier d'écriture, un stage de danse, un stage de théâtre. Il y a donc les rencontres que l'on propose. Et puis parfois aussi, on a des associations comme Escalado. On peut aller vers vous, mais on a aussi des associations qui peuvent venir vers nous et nous dire « nous, on aimerait bien faire quelque chose là pour les personnes âgées de la maison de retraite, pour les jeunes d'Escalado, pour les bébés de la crèche, pour les enfants de telle maison de quartier. » Donc vraiment, tous les âges sont concernés. Qu'est-ce qu'on pourrait imaginer ensemble? Voilà, nous, ce qui nous plaît. Et donc, à partir de là, on réfléchit par rapport à la programmation. On se dit « ça, c'est drôlement intéressant, ils travaillent sur ça, tiens, clac, ça nous donne des idées. » Et voilà comment on pourrait imaginer des choses. Et on leur propose. Et si ça les intéresse, on fait venir l'artiste et puis on construit ensemble avec l'artiste et avec eux.
8: Merci d'avoir répondu à nos questions.
9: Merci beaucoup à vous, à bientôt.
8: Vous pouvez retrouver toutes les informations sur le site internet du théâtre. La présentation de la saison, pour du coup tout le monde, c'est le 8 septembre. À bientôt dans la tribu.
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2: Depuis quand pleurer, c'est un truc de fille?
1: Bah c'est bien connu, les filles pleurent plus que les garçons.
2: N'importe quoi. 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
5: Bonsoir à tous. L'interdiction des réseaux sociaux aux moins de 15 ans, ce n'est pas pour le 1er septembre. Le Conseil constitutionnel censure le texte. Les sages estiment que la mesure porte une atteinte disproportionnée à la liberté d'expression des plus jeunes. Emmanuel Macron charge Sébastien Lecornu d'une nouvelle rédaction de la loi pour la faire aboutir d'ici au printemps. Autre décision du Conseil constitutionnel, les sages valident la loi sur l'aide à mourir. Les griefs sur le texte de la définition du droit à l'aide à mourir jusqu'aux critères d'éligibilité pour y accéder ont tous été écartés. Le Conseil constitutionnel reconnaît le droit aux responsables d'établissements privés de refuser que la procédure d'aide à mourir se déroule dans ses locaux. La vigilance orange canicule continue de s'étendre. 83 départements, désormais tout le Grand Est est concerné. Avec cette chaleur, nos légumes meurent de soif partout en France avec la sécheresse et les restrictions d'eau. La production est en baisse. Si les producteurs risquent de perdre gros, les consommateurs, eux, vont payer plus cher. Les explications de Jean-Claude Guéhennec, vice-président de Légumes de France.
6: Et on le voit bien dans certains rayons, il n'y a pas de tomates, il n'y a pas de salade. Moi, je vois les commentaires sur les réseaux sociaux. Oui, le kilo de tomate, il est trop cher, mais les gens ne se rendent vraiment pas compte. On est sur un marché, c'est l'offre et la demande. Quand il y a du produit, bah, automatiquement, les prix vont baisser. Quand il y a moins de produits, les prix vont augmenter. De l'ordre de combien? Je ne sais pas du tout. Je ne sais pas ce qui va se passer. Nous sommes dans une situation inédite. 2002, j'ai connu. Et là, c'est bien pire. C'est bien pire parce qu'on a la cinquième canicule et c'est valable aussi bien à Nantes qu'en Bretagne ou dans le sud de la France. Peu importe, partout.
5: Les producteurs espèrent que les centrales d'achat assoupliront leurs critères de sélection appliqués aux légumes pour pouvoir vendre le produit habituellement considéré comme trop petit ou abîmé à cause de la sécheresse. Et puis Léon Marchand à suivre au championnat d'Europe de natation. Le Français a terminé premier de sa série sur le 200 mètres papillon. Il sera aligné en demi-finale ce soir. Voilà pour l'info, excellente soirée.
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8: Bienvenue dans La Tribu, c'est Nathan. On a découvert le nouveau programme de la saison 2026-2027 du Théâtre de Saint-Nazaire. Il y aura notamment du théâtre, de la danse, du cirque, de la musique, des événements qui vont durer plusieurs jours. On a rencontré la directrice et on lui a posé quelques questions.
9: Bonjour, je suis Béatrice Hanin, la directrice du Théâtre Scène Nationale de Saint-Nazaire.
8: Ok, du coup on a des petites questions pour vous.
10: Comment vous choisissez la programmation?
9: Alors c'est une très bonne question. Alors je choisis la programmation d'abord pas toute seule, je travaille avec quelques personnes de l'équipe. Pas toute l'équipe, mais une petite partie participe à des choix avec moi. Notamment il y a une personne plutôt sur les spectacles pour les enfants qui va regarder les spectacles pour enfants pour participer à des choix. Et puis une autre personne plutôt sur la musique. Voilà. Sinon, pour le reste, il y a déjà, on va dire, une grille, un cadre qui est posé. Ici, c'est un théâtre pluridisciplinaire. Ça veut dire qu'il y a plusieurs disciplines. Il y a du théâtre, de la danse, de la musique, du cirque et des spectacles pour tous les âges. Donc, il faut déjà qu'on, sur 50 spectacles, il y ait tout ça, toutes ces cases qui soient cochées. Et puis, les spectacles, j'en ai déjà vu beaucoup, beaucoup, beaucoup, parce que ça fait 30 ans que je travaille dans les théâtres. Et je me déplace, mais je me déplace pas n'importe où. Je vais évidemment dans des festivals, je vais découvrir des choses nouvelles, mais je vais aussi voir des artistes dont j'aime beaucoup le travail, et il y en a énormément, pour continuer à aller voir ce qu'ils font. Il y a les spectacles coup de cœur, je dis celui-ci, il faut absolument qu'ils viennent. Et puis les artistes que j'ai envie qu'on accompagne, parce que je trouve que c'est des artistes très importants. Et donc on les accompagne en les aidant à payer la création du spectacle, c'est-à-dire à payer une partie des répétitions, des costumes, etc., pour que le spectacle se fabrique avant d'arriver chez nous. Ici, c'est une scène nationale. C'est un mot un petit peu étrange. Il y en a 78 en France. Et notre rôle, c'est aussi de faire venir les grandes pièces, les grands spectacles qui sont créés pour beaucoup à Paris et de pouvoir les amener ici, dans les régions. Voilà. Donc ça, c'est aussi un élément. On doit aller choisir des œuvres qui sont importantes dans la création d'aujourd'hui.
8: Qu'est-ce qui serait plus les œuvres que nous, les adolescents, pourraient aller voir plus tôt ?
9: Alors, il y a des pièces de théâtre, de danse, de cirque qui sont écrites pour tous les publics, certaines qui sont sur des sujets un peu compliqués, donc plutôt pour les adultes. Il y a des artistes qui écrivent vraiment spécialement pour les bébés, pour les enfants, pour les adolescents, qui ont vraiment une attention pour une tranche d'âge très particulière. Et donc, on fait attention aussi à ça et on va aussi les regarder parce que nous, on a envie qu'il y ait au moins un spectacle pour chaque personne de Saint-Nazaire dans la programmation. Et donc là, pour les adolescents, il y en a plusieurs. Il y aura par exemple Fusée, avec l'histoire des cosmonautes perdus dans l'espace. Il y aura Barak, dont vous avez vu un petit extrait pendant ma présentation. Barak qui parle de la crise du logement, mais qui vraiment parle aussi aux enfants à partir de 10 ans, aux adolescents à partir de 10 ans. Il y a aussi les spectacles de cirque. Il y a les spectacles de danse. Et Sylvain Gros, qui est notre prochain chorégraphe associé, qui va travailler aussi avec Escalado, va créer un spectacle, pas l'année prochaine, mais l'année d'après, avec des adolescents, pour les adolescents. Donc il y a vraiment des artistes qui écrivent pour une tranche d'âge très particulière.
8: Mais on peut rencontrer des artistes quand on va voir un spectacle avec tous les événements autour, mais par exemple, est-ce qu'il y aurait d'autres moyens de les rencontrer en dehors des spectacles?
9: Alors oui, il y a d'autres moyens et justement c'est ce qu'on aime tricoter, fabriquer, imaginer. Les artistes quand ils viennent, ils restent pas très longtemps, ils restent le temps du montage, de la répétition, ils jouent, ils repartent. Mais des fois on leur demande de rester plusieurs jours parce qu'on a fabriqué avec eux un projet avant pour aller dans les écoles, pour aller à Escalado. Pour faire un stage, pour des gens de tout âge, des adultes, des enfants, le temps d'un week-end, d'une journée, de vacances, un atelier d'écriture, un stage de danse, un stage de théâtre. Il y a donc les rencontres que l'on propose. Et puis parfois aussi, on a des associations comme Escalado. On peut aller vers vous, mais on a aussi des associations qui peuvent venir vers nous et nous dire « Nous, on aimerait bien faire quelque chose là pour... » les personnes âgées de la maison de retraite, pour les jeunes d'Escalado, pour les bébés de la crèche, pour les enfants de telle maison de quartier. Donc vraiment, tous les âges sont concernés. Qu'est-ce qu'on pourrait imaginer ensemble? Voilà, nous, ce qui nous plaît. Et donc, à partir de là, on réfléchit par rapport à la programmation. On se dit, ça, c'est drôlement intéressant. Ils travaillent sur ça. Tiens, clac, ça nous donne des idées. Et voilà comment on pourrait imaginer des choses. Et on leur propose. Et si ça les intéresse, on fait venir l'artiste et puis on construit ensemble avec l'artiste et avec eux.
8: Merci d'avoir répondu à nos questions.
9: Merci beaucoup à vous. À bientôt.
8: Vous pouvez retrouver toutes les informations sur le site internet du théâtre. La présentation de la saison, pour du coup tout le monde, c'est le 8 septembre. À bientôt dans la tribu.
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1: En réalité, nous possédons un instinctif besoin de situer un son. C'est pourquoi la reproduction stéréophonique est le moyen le plus naturel et le plus parfait pour auditionner un son enregistré.

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1: Bonsoir à toutes, bonsoir à tous. 83 départements qui souffrent sous les fortes chaleurs. Météo France étend sa vigilance orange canicule jusqu'à demain. La baisse des températures est prévue pour dimanche avec des orages parfois violents localement. La sécheresse qui favorise malheureusement les incendies, rendant la tâche des pompiers plus difficile encore. Dans l'Aveyron, les soldats du feu sont mobilisés dans le secteur de Boisse-Manchot. 140 hectares ont brûlé depuis mercredi. 170 pompiers sont présents sur place. Bonne nouvelle dans le Pas-de-Calais, ici. Proche de Danne et Neufchâtel-Ardelot, les feux sont fixés, annonce la préfecture ce soir. 190 hectares ont été détruits. Dans les Landes, le feu reste actif. Il a brûlé plus de 1000 hectares de forêt. Dans l'actualité également, l'interdiction des réseaux sociaux pour les moins de 15 ans censurée par le Conseil constitutionnel. Les sages dénoncent une atteinte disproportionnée aux libertés. Emmanuel Macron charge Sébastien Lecornu d'un nouveau texte de loi pour faire aboutir la mesure d'ici la fin du mandat. A l'inverse, l'aide à mourir validée par le Conseil des sages. Quelques réserves toutefois, notamment pour les cliniques privées qui peuvent refuser de pratiquer l'aide à mourir, sauf s'il s'agit du seul établissement de santé sur le territoire. Les pharmaciens, eux, pourront refuser de préparer le produit létal. Les suites de l'attaque informatique contre la Direction générale des finances publiques. Selon Bercy, les données ont été piratées. Quelques centaines de milliers d'usagers sont concernés, particuliers comme professionnels. Un bilan consolidé doit être communiqué prochainement selon l'institution. On termine avec les sports sur les championnats d'Europe de natation. Le King Léon Marchand attendu pour les demi-finales du 200 mètres papillon. Le tricolore quadruple champion olympique concourt à 19h25. On retrouvera Johan Ndoye-Brouard sur la finale du 50 mètres Doham à 19h51 et puis la suite des championnats d'Europe d'athlétisme en Grande-Bretagne. À retenir ce soir côté français, 4 finales, notamment Mélina Robert-Michon en lancée de disque. Sur le 800 mètres féminin, Anaïs Bourgoin et Clara Lieberman, mais aussi Alessia Zarbo sur le 10 000 mètres. Voilà, bonne soirée et bon week-end à tous.
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4: Bienvenue dans la tribu, c'est Nathan. On a découvert le nouveau programme de la saison 2026-2027 du théâtre de Saint-Nazaire. Il y aura notamment du théâtre, de la danse, du cirque, de la musique, des événements qui vont durer plusieurs jours. On a rencontré la directrice et on lui a posé quelques questions.
5: Bonjour, je suis Béatrice Sanin, la directrice du théâtre Scène Nationale de Saint-Nazaire.
4: Ok, du coup on a des questions pour vous.
6: Comment vous choisissez la programmation ?
5: Alors, c'est une très bonne question. Alors, je choisis la programmation d'abord pas toute seule. Je travaille avec quelques personnes de l'équipe. Pas toute l'équipe, mais une petite partie participe à des choix avec moi. Notamment, il y a une personne plutôt sur les spectacles pour les enfants qui va regarder les spectacles pour enfants pour participer à des choix. Et puis, une autre personne plutôt sur la musique. Voilà. Sinon, pour le reste, il y a déjà, on va dire, une grille, un cadre qui est posé. Ici, c'est un théâtre pluridisciplinaire. Ça veut dire qu'il y a plusieurs disciplines. Il y a du théâtre, de la danse, de la musique, du cirque et des spectacles pour tous les âges. Donc, il faut déjà qu'on, sur 50 spectacles, il y ait tout ça, toutes ces cases qui soient cochées. Et puis, les spectacles, j'en ai déjà vu beaucoup, beaucoup, beaucoup, parce que ça fait 30 ans que je travaille dans les théâtres. Et je me déplace, mais je me déplace pas n'importe où. Je vais évidemment dans des festivals, je vais découvrir des choses nouvelles, mais je vais aussi voir des artistes dont j'aime beaucoup le travail, et il y en a énormément, pour continuer à aller voir ce qu'ils font. Il y a les spectacles coup de cœur, et je dis celui-ci, il faut absolument qu'ils viennent. Et puis les artistes que j'ai envie qu'on accompagne, parce que je trouve que c'est des artistes très importants. Et donc on les accompagne en les aidant à payer la création du spectacle, c'est-à-dire à payer une partie des répétitions, des costumes, etc., pour que le spectacle se fabrique avant d'arriver chez nous. Ici, c'est une scène nationale, c'est un mot un petit peu étrange, il y en a 78 en France. Et notre rôle, c'est aussi de faire venir les grandes pièces, les grands spectacles qui sont créés pour beaucoup à Paris et de pouvoir les amener ici, dans les régions. Voilà. Donc ça, c'est aussi un élément. On va aller choisir des œuvres qui sont importantes dans la création d'aujourd'hui.
4: Qu'est-ce qui serait plus les œuvres que nous, les adolescents, pourraient aller voir plus tôt ?
5: Alors, il y a des pièces de théâtre, de danse, de cirque qui sont écrites pour tous les publics, certaines qui sont sur des sujets un peu compliqués, donc plutôt pour les adultes. Il y a des artistes qui écrivent vraiment spécialement pour les bébés, pour les enfants, pour les adolescents, qui ont vraiment une attention pour une tranche d'âge très particulière. Et donc, on fait attention aussi à ça et on va aussi les regarder parce que nous, on a envie qu'il y ait au moins un spectacle pour chaque personne de Saint-Nazaire dans la programmation. Et donc là, pour les adolescents, bah, il y en a plusieurs. Il y aura par exemple Fusée, avec l'histoire des cosmonautes perdus dans l'espace. Il y aura Barak, dont vous avez vu un petit extrait pendant ma présentation. Barak qui parle de la crise du logement, mais qui vraiment parle aussi aux enfants à partir de 10 ans, aux adolescents à partir de 10 ans. Il y a aussi les spectacles de cirque, il y a les spectacles de danse. Et Sylvain Gros, qui est notre prochain chorégraphe associé, qui va travailler aussi avec Escalado, va créer un spectacle, pas l'année prochaine mais l'année d'après, avec des adolescents, pour les adolescents. Donc il y a vraiment des artistes qui écrivent pour une tranche d'âge très particulière.
4: Mais du coup, on peut rencontrer des artistes quand on va voir un spectacle avec tous les événements autour. Mais par exemple, est-ce qu'il y aurait d'autres moyens de les rencontrer en dehors des spectacles?
5: Alors oui, il y a d'autres moyens et justement c'est ce qu'on aime tricoter, fabriquer, imaginer. Les artistes quand ils viennent, ils restent pas très longtemps, ils restent le temps du montage, de la répétition, ils jouent, ils repartent. Mais des fois on leur demande de rester plusieurs jours parce qu'on a fabriqué avec eux un projet avant pour aller dans les écoles, pour aller à Escalado, pour faire un stage pour des gens de tout âge, des adultes, des enfants, le temps d'un week-end, d'une journée, de vacances, un atelier d'écriture, un stage de danse, un stage de théâtre. Il y a donc les rencontres que l'on propose. Et puis parfois aussi, on a des associations comme Escalado. On peut aller vers vous, mais on a aussi des associations qui peuvent venir vers nous et nous dire « nous, on aimerait bien faire quelque chose là pour... » les personnes âgées de la maison de retraite, pour les jeunes d'Escalado, pour les bébés de la crèche, pour les enfants de telle maison de quartier. Donc vraiment, tous les âges sont concernés. Qu'est-ce qu'on pourrait imaginer ensemble? Voilà, nous, ce qui nous plaît. Et donc, à partir de là, on réfléchit par rapport à la programmation. On se dit, ça, c'est drôlement intéressant. Ils travaillent sur ça. Tiens, claque, ça nous donne des idées. Et voilà comment on pourrait imaginer des choses. Et on leur propose. Et si ça les intéresse, on fait venir l'artiste et puis on construit ensemble avec l'artiste et avec eux.
4: Merci d'avoir répondu à nos questions.
5: Merci beaucoup à vous, à bientôt.
4: Vous pouvez retrouver toutes les informations sur le site internet du théâtre. La présentation de la saison, pour du coup tout le monde, c'est le 8 septembre. À bientôt dans la tribu.
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Jacques Brel dans la tribu avec Amsterdam. A noter que Jacques Brel n'a jamais fait d'enregistrement en studio de cette chanson. Il n'en existe qu'une version en public disponible sur l'album Olympia 1964. Plusieurs reprises par contre pour cette chanson, parmi lesquelles celle de Tom Walker en 1967 en version anglaise.

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Président d'une radio plus grossière que courtoise, Henri de Lesquin souhaite devenir le prochain président des Français. Dans sa parodie de programme, il propose de bannir la musique nègre des médias soutenus ou autorisés par l'État. Et évidemment, pour lui, le rap, cette musique immonde, c'est de la musique nègre. Michel Audiard écrivait « Les cons, ça ose tout » et c'est même à ça qu'on les reconnaît. Ces propos n'ont pas laissé indifférent le monde du rap. « Musique nègre », c'est donc le titre de la nouvelle chanson du rappeur Kery James, l'auteur du très dérangeant mais fédérateur Racaille. Accompagné du Prims parolier et de Lino, Kery James répond à Henri de Lesquin. Et le moins que l'on puisse dire, c'est que le poète noir ne tire pas à blanc.

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trois Français qui ont alors 1 minute 15 secondes d'avance sur le peloton. Tous représentent les grandes formations françaises. Ils sont là les uns pour contrôler la course, les autres pour essayer, qui sait, de se croyer le premier maillot jaune.

0: êtes, qu'est-ce que vous ferez?
1: Moi, je le ferai. Très agréable.
0: Vu comme vous portez, je vois une mini-jupe, est-ce que ce sera pas gênant pour vous?
1: Non, parce que c'est une jupe culotte. Ah, ça se fait une petite glette.
0: Que pensez-vous de ce projet?
2: Je trouve que c'est assez marrant parce que, vous rendez compte, remplacer les voitures par les bicyclettes, en plus de ça, les mini-jupes, très intéressant pour nous.

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Je vais vous prendre le triple cheeseburger au sanglier, s'il vous plaît. 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Avec le supplément cordon bleu. Et la petite sauce schtroumpf, on paye pas plus ? Je prends.

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0: Alors, la discrimination raciale à l'embauche, est-ce que ça existe? Est-ce que ça existe pas?
1: Oui, bonjour mademoiselle, j'ai rendez-vous avec monsieur Lemaître, s'il vous plaît. Je suis monsieur Omar.
2: Vous êtes?
1: Monsieur Omar.
2: Monsieur Omer.
1: Non, pas Omer, Omar.
2: C'est concernant?
1: Concernant la
2: vous êtes?
1: Je suis monsieur Omar. Pas monsieur Omer, monsieur Omar.

0: mec abonné au théâtre.
1: Bon alors, vous avez un bac plus 3.
2: Tout à fait.
1: Et déjà 15 CDD en seulement 2 ans d'expérience. Ceci traduit une instabilité, monsieur Omar, vous savez. Nous recherchons des personnes aussi un peu plus diplômées.
2: Mais l'annonce disait...
1: Ah, l'annonce a été très mal rédigée. Hein. Je suis désolé, ma secrétaire va vous raccompagner. Hein. C'est bon ? On a fait le tour ? Hop, hop, hop. C'est par là.

0: ne s'inverse pas.
1: Et la surprise, Stéphane décroche un entretien, pas Karine.
2: Il faut remonter aux raisons de l'insécurité. Si insécurité il y a, si insécurité il y a, eh bien il y a des raisons à l'insécurité. S'il n'y a pas de raison à l'insécurité, alors c'est qu'ils sont comme ça. Et alors ça, quand on dit qu'ils sont comme ça, eh bien on n'est pas très très loin d'une forme d'exclusion qui ressemblerait peut-être à du racisme.
3: Et l'on aurait tort de penser qu'ils vont trouver automatiquement à s'employer, même comme tâche.
2: Alors, la discrimination raciale à l'embauche, est-ce que ça existe? Est-ce que ça existe pas? Eh bien, ça existe. C'est un sujet que vous voyez dans les pages un peu emmerdantes de votre journal.

Le jugement de la rue, c'est le plus important. 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